après, puis après, jusqu'au dernier battement de cœur, elle a tout pris à l'intérieur, elle l'a fait.